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1: Je ne suis qu'un artiste de variété et ne peux rien dire qui ne puisse être dit de variété, car on pourrait me reprocher de parler de choses qui ne me regardent pas.

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1: Charles Baudelaire et Hibou.

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0: que je peux faire?
1: Eh ben, il faut chercher son nom de famille.
0: Où ça?
1: Je sais pas. Ça tombe bien. Alors la chanson s'appelle donc « Mœurs et sexualité de ma femme infidèle qui me trompe avec des gens qui sont plusieurs, voire même nombreux. » Et peut-être parmi vous d'ailleurs. Parce qu'on est déjà venu dans le coin.
2: Ouais, ça rigole, ça rigole.
1: Et donc il vous suffira de dire deux lorsque je dirai qui dit mieux. Qui dit mieux? Voilà, c'est comme ça que
2: c'est
1: ça
2: gentil.
1: Continue.
2: Très
1: voilà,
2: gentil.
1: Voilà. Ah, bien entendu, après le 2, vient le 3. Qui dit mieux? Après le 3, vient le 4. Qui dit mieux? Et après le 4, eh ben, nous irons directement au 100 parce que, comme on n'a pas toute la nuit, du coup, il a fallu. Qui dit mieux?
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0: 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Les vaches, les moutons, les oies, les dindons. 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Sans se même songer qu'ils sont privés de leurs droits civiques. Il y a Monsieur Chaud et il y a Monsieur Machin comme candidat. Les électeurs n'ont pas les mêmes paires de lunettes. Moi, je voterai pour ce type-là. Ben, moi, j'y voterai pas, c'est une foutue crapule. C'est un gars qui est honnête, c'est un partageux, c'est un cocu. C'est pas vrai. On dit qu'il fait se lever ses gauches chez les culés. 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

C'est vous, mes filles, qui m'avez élevé comme ça au rang de père. Vous par qui ça m'est arrivé sans presque rien y faire. C'est pas forcément des cadeaux, ces morceaux de chromosomes que je vous aurais collés dans le dos comme les poissons d'avril des mômes. 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

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ciseaux, une petite sœur du Bengale avec un tigre de Saint-Vincent de Paul, un professeur de porcelaine avec un raccommodeur de philosophie, un contrôleur de la table ronde avec les chevaliers de la Compagnie du gaz de Paris, un canard à Sainte-Hélène avec un Napoléon à l'orange, un conservateur de Samothrace avec une victoire de cimetière, un remorqueur de familles nombreuses avec un père de 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

sœur Castille s'en en passant. 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Pas d'abord marchand de mouron, c'est pas marrant. 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

28 septembre 1877. Lettre de Calamité Jane à sa fille. Ma chérie, je suis assise à côté de mon feu de camp et mon cheval Satan est attaché tout près. Tu devrais le voir quand la lumière du feu de camp joue sur son encolure luisante et sur ses pieds blancs et sur son losange blanc entre les yeux. C'est un objet de toute beauté. Je suis si fière de lui. Ton père me l'a donné. Je peux entendre les coyotes et les loups et la plainte saccadée des chiens indiens près de leur camp. Il y a des milliers de Sioux dans cette vallée. Je n'ai pas peur d'eux. Ils pensent que je suis cinglée, mais ne me font jamais mal. Il m'arrive parfois d'être un peu ivre, Jenny, mais je ne fais de mal à personne. Il faut que je fasse quelque chose pour vous oublier, toi et ton père. Mais je ne suis pas une femme légère, Jenny. Si j'en étais une, je ne serais ni éclaireuse, ni infirmière, ni conductrice de diligence. Ne laisse pas la jalousie te prendre, Jenny. Elle tue l'amour et toutes les choses agréables de la vie. Elle a éloigné ton père de moi. Quand je l'ai perdu, j'ai perdu tout ce que j'avais aimé, toi excepté. Bonne nuit, petite fille. Et puisse Dieu te garder de tout mal. Toujours ta mère, Calamité Jane!

Vous savez, vous ne savez pas que j'aime beaucoup inventer des proverbes zen, comme par exemple les serbo-croates, la caravane passe. Ou comme par exemple quand tes couilles te grattent, gratte-les. Et un de mes préférés, c'est si on fait pas les petites filles maintenant, qu'est-ce qu'on va baiser dans 20 ans? Et alors justement, Gaston était enceinte et on a vu l'échographie et la nana nous a dit, vous voulez savoir si c'est un garçon ou une fille? J'ai dit, bien sûr que je veux savoir. Et alors elle m'a dit, bah c'est un garçon. Alors j'ai dit à Gaston, bah tu vois, on a joué et on a perdu. Albert.

0: Tout à l'heure, je vais faire un...
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1: Voici un beau tango duo. C'est une histoire assez malheureuse entre lui et elle. Parce que lui, il est frivole, et elle, elle s'en est bien aperçue qu'il était frivole. Mais comme lui, au fond, il est malheureux d'être frivole, il veut lui expliquer, mais elle, elle comprend pas parce qu'elle est sourde. Alors elle lui dit toujours, qu'est-ce que tu dis? C'est pour ça que c'est difficile, parce qu'il faut que je fasse la voix de lui et la voix d'elle. Mais je vais le faire quand même, parce que quand on est artiste, il faut faire tous les genres.
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0: Qu'est-ce que tu dis? 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
1: Moi je te dis une chose, tu perds un seul instant ta lucidité, t'es foutu. Laisse-moi.

0: c'est le même cinéma tous les soirs.
1: Toi ça va, hein?
2: Non mais alors...
1: Si tu veux qu'on te mette sur un coup, tu vas te tenir tranquille.
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3: c'est pourquoi je dis que la lucidité est indispensable. Sinon les filles te possèdent jusqu'à la gauche.
1: Un seul remède, changer.
0: Changer pour vous, c'était changer.

0: 2, 3,
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0: 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Pourquoi ça t'intéresse?
2: Ah, on peut te brancher si tu veux.
0: 343 78 53. 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
2: Bah, faut que je trouve un nom pour une marque de jeu.

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1: J'aurais aimé venir vous offrir un voyage de l'an de ça d'ici à l'au-delà des cieux, dans l'avant et l'après des infinis présages aux tranquilles gros temps brouillés au fond des yeux. J'aurais aimé surtout, parlant un peu de moi, parler de vous beaucoup, partant parler de tout, emmêlé seul à seul dans un sillage droit cinglant vers nulle part, nous aurions vu partout, dans le vent immobile, oublieux de la guerre, nos voix à l'unisson auraient cherché la paix, mais au gré des chemins d'aujourd'hui à naguère, il n'est guère d'endroit ne chantant nos méfaits. Alors je viens quérir une invite au voyage dans l'univers restreint de ce temps, de ce lieu. Si chacun s'embarquait, chacun de l'équipage s'entr'ouvrirait le cœur sans se fermer les yeux.

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1: Maintenant, certainement les moments les plus... Les femmes le savent, pour ça, on le sait, non, ne dites pas non. Les moments les plus... sexuels de la soirée. Je vais vous parler d'un tueur, un killer, mais qui rigole pas. Une brute infâme. Alors accrochez-vous.

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C'est quoi ton secret pour jouer comme ça? Il me dit moi, c'est la bière et les bonnes salopes. Ouais Fred. Alors je dis Fred, t'as tout compris? Ça te dirait de venir en France pour faire la chanson française? On irait au Forum Léo Ferré? Il me dit ouais mais, il y aura de la pute. Je dis ouais Fred, y'a que ça au Forum. Alors il est venu. 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C'est Fred Parker au piano. 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Il est réduit au lock. Il se remet comme si de rien au piano. Ça, mesdames et messieurs, c'est encore Fred Parker.

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0: De Christiane Verger et cette fois Gaston Ricot, l'histoire d'un petit bonhomme. Un drôle de petit bonhomme d'ailleurs. Évidemment, bien sûr.
1: Quand j'étais petit, je n'étais pas grand. 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

0: passions, des compétences. Il y en a dont le langage est toujours sans jambage, mais moi je parle toujours avec jambage. Pensez à l'éloquence, c'est l'art de savoir bien causer.
1: Pourquoi ?
0: Parce que.
1: Ah bon ?
0: Mais oui. L'éloquence indique la personnalité.
1: Pourquoi ?
0: Parce que.
1: Ah bon ?
0: Oui. Il faut.

0: Isopropyl alyl acétyluré. Isopropyl alyl acétyluré. Celui-là, c'est un grand mot. Hein. Ce qu'il y a, c'est pas bien commode de le placer dans la conversation. Mais après, ça va... Ah, l'éloquence, tout comme l'a dit La Rochefoucauld.
1: Oui, mais pourquoi?
0: Ben parce que...
1: Ah bon? Oh,
0: c'est pourtant clair. Ah, l'éloquence, c'est dire beaucoup de choses en peu de mots.
1: Oui, mais pourquoi?
0: Mais parce que...
1: Ah bon?
0: Ah ben, tu commences à m'énerver, je sais. C'est...

et un appel à Dieu pour parler.

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0: Grand salaud.
1: Je ne suis qu'un artiste de variété et ne peux rien dire qui ne puisse être dit de variété, car on pourrait me reprocher de parler de choses qui ne me regardent pas.

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Écoute. Écoute. Dans le silence de la mer, il y a comme un balancement mondi qui vous met le cœur à l'heure. Avec le sable qui se remonte un peu. Comme les vieilles putes qui remontent leur peau, qui tirent la couverture. Immobile. L'immobilité, ça dérange le siècle. C'est un peu le sourire de la vitesse, et ça sourit pas l'herche. La vitesse, en ces temps. Les amants de la mer s'en vont en Bretagne ou à Tahiti. C'est vraiment con, les amants. 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Camarade maudit, camarade misère. Misère, c'était le nom de ma chienne qui n'avait que trois pattes. L'autre, le destin la lui avait mise de côté pour les Olympiades de la bouffe et des culs semestriels qu'elle accrochait dans les buissons pour y aller de sa progéniture. Elle est partie, misère, dans des chaos, quelque part dans la nuit des chiens. Camarade tranquille, camarade prospère, quand tu rentreras chez toi, pourquoi chez toi? Quand tu rentreras dans ta boîte, rue d'Alésia ou du Four, si tu trouves quelqu'un dans ton lit, si tu y trouves quelqu'un qui dort, alors va-t'en, dans le matin clairé, seul, te marie pas. Si c'est ta femme qui est là, réveille-la de sa mort imagée, fous-lui une baffe, comme à une corée, une syncope ou une crise de nerfs. Tu pourras lui dire, dis, t'as pas honte de t'assumer comme ça dans ta liquide sénescence? 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

conservation du titre. Le désordre, c'est l'ordre, moins le pouvoir. 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Il en a marre qu'on lui dise « sale blanc ». 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Et les hommes grenouilles n'en sont pas revenus. Libérez les sardines et il n'y aura plus de marailleurs. Si tu savais ce que je sais, on te montrerait du doigt dans la rue. Alors, il vaut mieux que tu ne saches rien. Comme ça, au moins, tu es peinard, anonyme, citoyen. Tu as droit, citoyen, au minimum décent, à la publicité des enzymes et du charme, au trafic des dollars et aux trafiquants d'armes qui traînent les journaux dans la boue et le sang. Tu as droit à ce bruit de la mer qui descend, et si tu veux la prendre, elle te fera du charme, avec le vent au cul et des sextants d'alarme. Et la mer reviendra sans toi, si tu es méchant. Les mots, toujours les mots, bien sûr. Citoyen, aux armes. Au pépé, citoyen, à l'amour, citoyen. Nous entrerons dans la carrière quand nous aurons cassé la gueule à nos aînés. Les préfectures sont des monuments en airain. Un coup d'aile d'oiseau ne les entame même pas. C'est vous dire, nous ne sommes même plus des juifs allemands. Nous ne sommes plus rien. Il n'y a plus rien. Des futales bien coupées sur lesquelles lorgnent les gosses, certes. Des poitrines occupées, des ventres vacants. Arrange-toi avec ça. Le sourire de ceux qui font chauffer leurs gamelles sur les plages reconverties et des moustiquées, c'est-à-dire en enfer. 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Dieu est une idole aussi. 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Nous sommes au monde, on nous l'a assez dit. 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Et nous partons avec nos cris. 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Si jamais tu t'aperçois que ta révolte s'encroûte et devient une habituelle révolte, alors sors, marche, crève, pèse, aime enfin les arbres, les bêtes, et détourne-toi du conforme et de l'inconforme. 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C'est CLN, c'est la nuit. Même au soleil, surtout au soleil, c'est la nuit. Tu peux crever. Les gens ne retiendront même pas une de leurs inspirations. Ils canaliseront sur toi leur air vicié en des regrets éternels puant le certificat d'études et le catéchisme ombilical. C'est vraiment dégueulasse. Ils te tairont, les gens. Les gens taisent l'autre, toujours. Regarde à table quand ils mangent. Ils s'engouffrent dans l'innommé. Ils se dépassent d'eux-mêmes et s'en vont vers l'ordure et le rot ponctuel. La ponctuation de l'absurde, c'est bien ce renversement des réacteurs abdominaux. Comme à l'atterrissage, on rote et on arrête le massacre. Sur les pistes de l'inconscient, il y a des balises baveuses, toujours un peu se souvenant du frichti, de l'organe, du repu. Mes plus beaux souvenirs sont d'une autre planète, où les bouchers vendaient de l'homme à la criée. Moi, je suis de la race ferroviaire qui regarde passer les vaches. Si on ne mangeait pas les vaches, les moutons et les restes, nous ne connaîtrions ni les vaches, ni les moutons, ni les restes. Au bout du compte, on nous élève pour nous becter. Alors, bectons. Cotalos pour deux personnes. Tu connais? Heureusement, il y a le lit, un parking. Tu viens, mon amour. Et puis, c'est comme à la roulette, on mise. Si la roulette n'avait qu'un trou, on nous ferait miser quand même. D'ailleurs, c'est ce qu'on fait. Je comprends les joueurs. Ils ont 35 chances de ne pas se faire mettre, et ils mettent.
Le drame dans le couple, c'est qu'on est deux et qu'il n'y a qu'un trou dans la roulette. Quand je vois un couple dans la rue, je change de trottoir. Ne marie pas, ne vote pas, sinon t'es coincé. Elle était belle comme la révolte. Nous l'avions dans les yeux, dans les bras, dans nos futales. Elle s'appelait l'imagination. Elle dormait comme une morte. Elle était comme morte. Elle sommeillait. On l'enterra de mémoire dans le cocktail Molotov. Il faut mettre du martini, mon petit. Transbahuter vos idées comme de la drogue. Tu risques rien à la frontière. Rien dans les mains, rien dans les poches. Tout dans la tronche. Vous n'avez rien à déclarer? Non. Comment vous nommez-vous? Karl Marx. Allez, passez, nous partîmes, nous étions une poignée, nous nous retrouverons bientôt démunis, seuls, avec nos projets dans le passé. 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Nous partîmes, nous étions une poignée, bientôt ça débordera sur les trottoirs. La parlotte, ça n'est pas un détonateur suffisant. Le silence armé, c'est bien, mais il faut bien fermer sa gueule. 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Il n'y a plus rien. Si les morts se levaient, hein? Nous étions combien? Ça ira. La tristesse, toujours la tristesse. Ils chantaient dans les rues de Maripa, ceux de San Francisco, de Paris, de Milan, et ceux de Mexico, bras dessous, bien accrochés aux rêves. 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J'invente en bas des rênes bleues, un habit rouge du couchant. Je vais à l'ouest de ma mémoire, vers la clarté. Je m'éclaire la nuit dans le noir de mes nerfs. Dans l'or de mes cheveux, j'ai mis 100 000 watts. Des circuits sont en panne dans le fond de ma viande. J'imagine le téléphone dans une lande, celle où nous nous voyons, moi et moi. Dans cette brume obscène, au crépuscule teint, je ne suis qu'un voyant embarrassé de signes. Mes circuits déconnectent, je ne suis qu'un binaire. Mon fils, il faut lever le camp, comme lève la patte. Il est tôt, lève-toi, prends du vin pour la route. Dégaine-toi du rêve anxieux des bien assis. Roule, roule, mon fils, vers l'étoile idéale. Tu te rencontreras, tu te reconnaîtras. Ton dessin devant toi, tu rentreras dedans. La mue, ça se fait à l'envers, dans ce monde inventif. Tu reprendras ta voix de fille et chanteras demain. Retourne tes yeux au-dedans de toi. Quand tu auras passé le mur du mur, quand tu auras outrepassé ta vision, alors tu verras rien. Il n'y a plus rien que les pères et les mères, que ceux qui t'ont fait, que ceux qui ont fait tous les autres, que les messieurs, que les madames, que les assis dans les velours glacés, soumis, mollasses, que ces horribles magasins roulants qui portent tout en devanture, tous ceux à qui tu pourras dire « Monsieur, madame, laissez donc ces gens-là tranquilles, ces compètes imaginées que vous leur inventez, ces désespoirs soumis, toute cette tristesse qui se lève le matin à heure fixe pour aller gagner vos sous avec les poumons resserrés, les mains grandies par l'outrage et les bonnes mœurs, les yeux défaits par les veilles soucieuses, et vous comptez vos sous, pardon, leurs sous. Ce qui vous déshonore, c'est la propreté administrative.

marge, en marge de ces salaires que vous lâchez avec précision, avec parcimonie, j'allais dire en douce, comme ces aquilons avant-coureurs qui racontent les exploits du bol alimentaire, avec cet apparat vengeur et nivellateur qui empêche toute identification. Je veux dire que pour exploiter votre prochain, vous êtes les champions de l'anonymat. Les révolutions, parlons-en. Je veux parler des révolutions qu'on peut encore montrer parce qu'elles vous servent, parce qu'elles vous ont toujours servi. Ces révolutions qui sont de l'histoire, parce que les histoires, ça vous amuse avant de vous intéresser. Et quand ça vous intéresse, il est trop tard. On vous dit qu'il s'en prépare une autre lorsque quelque chose d'inédit vous choque et vous gêne. Vous vous arrangez la veille, toujours la veille, pour retenir une place dans un palace d'exilés, dans un pays sûr, entouré du prestige des déracinés. Les racines profondes de ce pays, c'est vous, paraît-il. Et quand on vous transbahute d'un désordre de la rue, comme vous dites, un ordre nouveau, vous faites greffer au retour et on vous salue. Depuis 200 ans, vous prenez des billets pour les révolutions. Vous seriez même tenté d'y apporter votre petit panier pour n'en pas perdre une miette, n'est-ce pas? Et les vauriens qui vous amusent, ces vauriens qui vous dérangent aussi, on les enveloppe dans un fait divers, pendant que vous enveloppez les vôtres dans un drapeau. Vous vous croyez toujours, vous autres, dans un haras. La race, ça vous tient debout dans ce monde que vous avez assis. Vous avez le style du pouvoir. Vous en arrivez même à vous parler à vous-même comme si vous parliez à vos subordonnés, de peur de quitter votre stature, vos boursouflures, de peur qu'on vous montre du doigt dans les corridors de l'ennui et qu'on se dise « Tiens, il baisse, il va finir par se plier, par ramper, soyez tranquille, pour la réputation vous êtes imbattable. » Seulement, vous ne vous la concédez que dans la métaphore. Vous voulez bien vous allonger, mais avec de l'allure, cette allure que vous portez, monsieur, à votre boutonnière. Et quand on sait ce qu'a pu vous coûter de silence aigre, de renvois mal aiguillés, de demi-sourires séchés comme des larmes, ce ruban malheureux et rouge comme la honte dont vous ne vous êtes jamais décidé à empourprer votre visage, je me demande pourquoi la nature met tant d'entêtement, tant d'adresse et tant d'indifférence biologique à faire que vos fils ressemblent à ce point à leur père, depuis les jupes de vos femmes matrimonières jusqu'aux salonnardes équivoques. Vous les dressez à boire dans votre grand monde, à la coupe des bien-pensants. Moi, je suis un bâtard. Nous sommes tous des bâtards. Ce qui nous sépare aujourd'hui, c'est que votre bâtardise à vous est sanctionnée par le code civil, sur lequel, avec votre permission, je me plais à cracher avant de prendre congé. Soyez tranquille, vous ne risquez rien, il n'y a plus rien. Et ce rien, on vous le laisse. Foutez-vous-en jusque-là si vous pouvez. Nous, on peut pas. Un jour, dans 10 000 ans, quand vous ne serez plus là, nous aurons tout, rien de vous. D'inventer la vie, la beauté, la jeunesse, les larmes qui brilleront comme des émeraudes dans les yeux des filles, les bêtes enfin détraquées, la priorité à gauche, permettez, nous ne mourrons plus de rien, nous vivrons de tout, et les microbes de la connerie que vous n'aurez pas manqué de nous léguer montant de vos fumures, de vos livres engrangés dans vos silothèques, de vos documents publics, de vos règlements d'administration pénitentiaire, de vos décrets, de vos prières même, tous ces microbes juridico-pantoufles. Soyez tranquilles, nous avons déjà des machines pour les révoquer. Nous aurons

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0: Antoine Cornac à la basse, Monsieur Fred Marianne à la guitare, Gary Griou au chant et Jesse Adjaoud à la batterie.
1: Obrigado!
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casqué, beauté, correct et beau garçon. Les aviateurs lâchent leurs bombes avec application. Beau monde des masures, de la mine et des champs, mes frères, vous voilà transformés en charognes, en squelettes brisés. La terre tourne en vos orbites. Vous êtes un désert pourri. Et la mort a rompu l'équilibre du temps. Le 26 avril 1937, jour de marché, dans les premières heures de l'après-midi, les avions allemands de la Légion Condor au service de Franco bombardèrent Guernica durant 3 heures et demie, par escadrille, se relevant tour à tour. La ville fut entièrement incendiée et rasée. Il y eut 1654 morts, tous civils. Ce bombardement avait pour but d'expérimenter les effets combinés des bombes explosives et des bombes incendiaires sur une population civile. Les balles des mitrailleuses achèvent les mourants. Les balles des mitrailleuses jouent avec les enfants, mieux que le vent. Par le fer, par le feu, l'homme est écrasé comme une mine, creusé comme un port sans vaisseau, creusé comme un foyer sans feu. La rage tordant le dessin de l'ombre qui le fouette, les dents clouées dans le sable et le cheval ouvert de part en part au soleil qui le lie aux mouches. Cris d'enfant, cris de femme, cris d'oiseaux, cris de fleurs, cris de charpente et cris de pierre. Les femmes et les enfants ont le même trésor de feuilles vertes, de printemps et de lait pur et de durée dans leurs yeux pus. Les femmes et les enfants ont le même trésor dans les yeux. Les hommes les défendent comme ils peuvent. Les yeux des morts ont l'épaisseur de la terreur. Les yeux des morts ont la minceur des terres arides. Les victimes ont bu leurs larmes comme un poison. Homme, pour qui ce trésor fut chanté. Homme, pour qui ce trésor fut gâché. Homme réel, pour qui le désespoir alimente le feu dévorant de l'espoir. Ouvrons ensemble le dernier bourgeon de l'avenir.

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0: Bon, puisqu'on parle d'invasion, en 2014, au municipal, toutes les villes de France sont envahies par la droite.
1: Toutes ? Non. Un petit village de 2 millions d'habitants bobos bien-pensants résiste encore et toujours à l'envahisseur.
0: Et pourtant, la malheureuse candidate Nathalie Kosciusko-Morizet avait donné la preuve de sa très grande connaissance des transports en commun parisiens et du prix du ticket de métro. Vous voyez ce que je veux dire.
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0: Fait divers ne s'est pas composé sur le mode sentimental. C'est une œuvre d'action, de faits, d'accidents musicaux qui se pulvérisent en écrits sonores brefs, librement associés et terriblement mixés à contrario. Un feu latent mais sauvage couve dans mes faits divers. Mélange des anecdotes, faits d'armes des années 50, voix de faits, épisodes, péripéties. Tout un potentiel fictionnel qui doit s'écouter sans repère. Au fond, des petites histoires d'aujourd'hui naissent. En tête, en queue de mes anciennes phrases musicales, on retrouve les objets sonores, engrangés depuis les folles années de la musique concrète. Courbes de réponses insoumises, insolentes. Ici et là, de nouveaux aphorismes apparaissent. Ils ne se développeront que par la subversion et l'analogie.
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Bonsoir, c'est Jazz Lib. Ce soir, je vous propose une rediffusion de l'émission du 20 août 2020 qui était consacrée à la disparition du saxophoniste Steve Grossman. Des extraits du big band du Lincoln Center avec comme invité Wayne Shorter, en sachant que le Lincoln Center est dirigé par Wynton Marsalis, et des extraits du quartet de Joshua Redman. Voilà, passez un bel été, Fraternity Swing, à très bientôt.

Bonsoir, Jazz Lib, votre rendez-vous bimensuel avec le jazz. Yves au micro, numéro du studio 01 43 71 89 40, 01 43 71 89 40. Laurent à la technique et à la réalisation. 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Les temps sont difficiles et ils sont ô combien difficiles parce que je pensais à encore naïvement faire une émission sans nécro. Eh bien, c'est raté, comme je dis, 2020 anus horribilis, c'est vraiment terrifiant. Alors bon, je sais qu'il y a beaucoup de morts un petit peu partout, hein, soyons clairs, mais pour nous jazzmen, là ça a été quand même, enfin jazzmen et amoureux du jazz, ça a été l'hécatombe totale. Et donc, nous a quittés le 13 août dernier, donc il y a quelques jours, le saxophoniste Steve Grossman. Et ça, c'est vraiment une très très grosse perte parce que c'est un musicien qui était très discret. Il a commencé très très tôt. Il a, tenez-vous bien quand même, enregistré son premier disque avec tout simplement Miles Davis en 1970. Hein, donc il n'était pas très vieux, vous voyez. Donc il a fait 5 disques avec lui. Le premier, donc, c'est en public au Fillmore East. Ensuite, toujours dans la même année, en 70, Tribute to Jack Johnson. En 70, toujours Live Evil. Black Beauty, toujours en public, mais là, cette fois-ci, au Fillmore West. Le premier était au Fillmore East. 1973-1970. Et en 1969-72, Big Fun, mais qui n'était sorti qu'en 1974. Il a enregistré également Get Up With It en 70, mais qui est sorti en 1974. Et les bootlegs du Fillmore donc de 1970. Voilà, donc il a beaucoup, beaucoup de disques sous son nom. Il a commencé donc à enregistrer sous son nom en leader en 1974 et puis son dernier album date de 2006. Et donc Steve Grossman en fait avait été pressenti par One Shorter, et vous verrez que tout est dans tout au niveau de mon émission, comme je dis à chaque fois, pour le remplacer dans l'orchestre de Miles Davis. Pour dire que One Shorter avait une grande confiance dans sa capacité à jouer. Et il a travaillé avec beaucoup de musiciens, et notamment beaucoup en France, avec Patrice Caratini, pardon, Michel Grallier, Daniel Humer. Et puis il a fait des choses plus, ce qu'on appelle fusion, avec Marcus Miller, Lenny White, et puis ensuite il a travaillé avec cette magnifique section rythmique qui était Billy Higgins à la batterie, Cedar Walton au piano et David Williams à la contrebasse, qui d'ailleurs était une partie de la section rythmique de Clifford Jordan à l'époque où il enregistrait chez Strata East, qui avait fait un magnifique double album qui s'appelait The Glass Beat Games, dont on avait parlé ici même. Bon voilà, beaucoup de disques. Et il a aussi, et c'est à noter quelque chose d'important dans sa carrière, c'est qu'il a travaillé de 71 à 76 avec Elvin Jones, évidemment the batteur de John Coltrane. Alors, il y a une toute petite anecdote, et puis après j'arrêterai parce qu'on peut avoir toutes les informations sur Steve Grossman, mais
Quand il est allé dans l'orchestre de Miles Davis, Miles Davis lui a dit « Tu es le premier enfoiré de blanc à jouer dans mon groupe, j'espère que tu te sens à l'aise ». Évidemment, Miles Davis n'était pas une première saillie près, et puisqu'en plus c'était absolument faux, puisqu'il avait joué avec Bill Evans... et avec Lee Konitz et Jerry Mulligan, qui étaient un tout petit peu blancs, et en ce qui concerne Jerry Mulligan, il était même carrément très très pâle. Voilà, donc, hommage à Steve Grossman, je vous en ai préparé deux. Le premier, c'est en quartet, alors ce magnifique justement quartet avec... Cedar Walton, Billy Higgins et David Williams, voilà, enregistré en 97, sur un thème archi connu de John Coltrane qui s'appelle évidemment Naïma. Voilà, c'est parti, Laurent.

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Donc, Steve Grossman, comme on l'entend, est très fortement inspiré par John Coltrane, mais pas uniquement. Il a aussi revendiqué, et ça s'entend aussi, revendiqué l'influence de Sonny Rollins. Et donc, il fait partie de cette génération des Michael Brecker, Bob Minzer, Bill Evans, le saxophoniste,

de ces musiciens. À noter qu'il a joué également avec Michel Petrucciani, puisque en fait il a vécu beaucoup en Europe, notamment en Italie, et il a donné pratiquement son dernier concert en France. D'ailleurs, après l'émission, demain, je mettrai en ligne un concert qu'il avait fait à jazz, un festival de jazz en France avec Alain Jean-Marie et puis Simon Goubert. Et le magnifique altiste anglais Peter King, qui est encore heureusement parmi nous. Alors, dernier hommage à Steve Grossman, il s'agit alors d'un album que j'aime beaucoup, qui est enregistré à New York en public avec Michael Tyner au piano, évidemment le pianiste du quartet de Coltrane, Avery Sharp à la contrebasse et Art Taylor à la batterie, Art Taylor qui a joué avec tout le monde, voilà, comme ça c'est beaucoup plus vite fait, sur un thème de Kurt Weill qui s'appelle Speak Low, qui est une vieille rengaine, mais vous allez voir que ça a tendance à déménager. Voilà, selon Steve Grossman, mourir d'une crise cardiaque à 69 ans, ce n'était pas forcément la meilleure idée de l'année. C'est parti.

Jazz Lib, Radio Liberté, 89.4, voilà, c'était notre hommage à Steve Grossman. Donc avec McCoy Tyner au piano, Avery Sharp à la contrebasse et Art Taylor à la batterie, c'était à New York en 91. Voilà, maintenant nous reprenons le fil de l'actualité, cette fois ce sera l'actualité outre-Atlantique. Alors je vais faire court parce que je vais faire place à la musique et je vous en parlerai plus en détail tout de suite après. Il s'agit d'un triple album en public par le Jazz at Lincoln Center, qui est un grand orchestre dirigé par le trompettiste Wynton Marsalis. Et nous aurons l'occasion de revenir sur Wynton Marsalis parce que j'ai été un tout petit peu injuste avec lui. Ça fait partie des choses sur lesquelles j'ai un petit peu révisé mon jugement et nous en reparlerons sur un album en particulier. Mais là, c'est un album... triple album important, je vous dirai comment, pourquoi se le procurer, etc., etc. Mais parce que c'était enregistré en public avec le grand Wayne Shorter sur des thèmes de Wayne Shorter. Alors, ce grand orchestre, je vous en donnerai les détails tout à l'heure, mais il faut savoir que sur les 10 titres de ce triple album, il y a des arrangements faits par divers musiciens que je vous présenterai à la suite de l'écoute. Le premier que nous allons écouter s'appelle Yes or No et qui est arrangé par Victor Goines, qui est le saxophoniste ténor et clarinettiste de l'orchestre. Voilà, sans plus attendre, nous démarrons et je vous en parlerai plus avant. Rendez-vous dans plus de 10 minutes pour ce Yes or No de Wayne Shorter avec cet événement que représente ce grand orchestre de Wynton Marsalis et de la rencontre avec Wayne Shorter. C'est parti, Laurent.

Jazz Libre, Radio Libertaire 89.4. Alors, je vous explique tout sur ce grand orchestre qui s'appelle Jazz at Lincoln Center et qui est dirigé par Wynton Marsalis. Alors, on a beaucoup glosé sur Wynton. Là, j'en parlais d'ailleurs en régie avec Laurent, où on disait que Wynton était un peu le gardien du temple, une espèce de revivalisme Nouvelle-Orléans. Mais bon, il faut aussi... c'est comme pour Dave Brubeck ou... Art Blakey disait qu'il swingerait bien au bout d'une corde, voilà. Donc c'est pas forcément ce qu'il y a de plus gentil, et il faut aussi savoir reconnaître qu'il y a évidemment pas tout, même chez Coltrane par exemple, moi les tout derniers albums, j'ai un petit peu du mal. C'est très personnel, ça veut pas dire que c'est mauvais. Bon, et pour Wynton, voilà, j'avais un certain nombre de réserves, il n'empêche que ce grand orchestre me réjouit particulièrement. Alors, plusieurs choses importantes à savoir. Abonnez-vous à sa newsletter, parce que la newsletter du Jazz à Lincoln Center, parce qu'il y a des concerts en permanence. Et là, je suis en train d'en écouter un sur des tubes de la pop musique, comme par exemple Wooden Chips de Paul Kantner et Crosby, Stills, Nash & Young, I Say a Little Prayer de Burt Bacharach, immortalisé par Aretha Franklin, des trucs de Eleanor Rigby, par exemple, des Beatles. Voilà. Donc, il joue aussi ce genre de choses, vous voyez. Donc, c'est vraiment important de voir qu'ils embrassent énormément de choses, tant au niveau du jazz, évidemment, et ils réarrangent évidemment au niveau du jazz, et en même temps, ils laissent aussi la possibilité aux musiciens de cet orchestre de faire des arrangements en fonction des besoins, et ils apportent beaucoup de choses. Par exemple, sur le concert dont je vous parle, qui est intéressant avec tous les tubes de Stevie Wonder, etc., etc., c'est un des trombonistes qui a fait la direction d'orchestre, les choix des thèmes et les arrangements. Enfin, en tout cas pour la plupart. D'autre part, le jazz à Lincoln Center est quelque chose d'intéressant, puisqu'il y a une école, enfin, en tout cas une vertu pédagogique à faire jouer des enfants, leur apprendre à jouer, à apprendre la musique et à jouer ensemble, avec le côté ludique que peuvent faire les États-Unis. D'ailleurs, on devrait prendre des leçons sur la pédagogie de la musique, ce serait pas mal, parce que les résultats se font pas attendre, ça arrive très très vite. Donc je trouve que cet orchestre est hautement recommandable. Alors, ce triple album de la musique de Wayne Shorter a été enregistré en mai 2015, mais est sorti en tout début de 2020. Alors, il n'est pas disponible en Europe, et il n'est disponible, lorsqu'on arrive à le trouver, qu'en vinyle. Donc c'est une édition d'un triple album vinyle, version de luxe, 180 grammes chaque disque, mais il n'est pas cher. Donc vous pouvez le trouver, par exemple, à la boutique de Barcelone qui s'appelle Jazz Messengers, comme son nom l'indique. Évidemment, c'est une référence tout à fait directe. Et il n'est pas cher en plus, donc ne vous privez pas de l'acquérir. Vous ne pouvez pas l'avoir directement sur le site du Jazz à Lincoln Center, parce qu'il n'envoie pas en dehors des États-Unis et du Canada. Donc c'est un peu embêtant. J'ai réussi à me le procurer, c'est pour ça que nous l'entendons ce soir. Et donc, je vous recommande vivement de vous le procurer d'une manière ou d'une autre, parce que Wayne Shorter n'est pas tout jeune. Il a eu récemment des problèmes de santé, donc on pense que c'est un des derniers grands encore sur cette planète à encore jouer. Alors, plusieurs informations. Wynton Marsalis disait la chose suivante. Il disait: Wayne Shorter est au plus haut niveau de notre musique. On ne peut pas aller plus haut que lui. Tout le monde s'efforce d'avoir un son personnel. Le son de Wayne est définitif. Donc voilà, c'est tout à fait intéressant. Alors, donc dans cet orchestre qui est régulier et
qui interprète beaucoup de musique. Il joue beaucoup de choses, évidemment, notamment de Duke Ellington, hein, ce genre de choses, bien réarrangé. Il y a donc à la trompette Wynton Marsalis et à la section trompette un monsieur que je connais depuis longtemps, qui est un très très grand musicien, qui s'appelle Ryan Keysor. Il y a également Kenny Rompton, Marcus Printop, qui sont des musiciens tous plus excellents les uns que les autres. À la section trombone, il y a Vincent Gardner, Chris Crenshaw et Elliot Masson. Au saxophone alto, soprano, flûte, piccolo et clarinette, Sherman Irby. Alors, ne l'embêtez pas, vu le gabarit du bonhomme, je ne vous conseille pas. D'ailleurs, vous ne pouvez pas passer avec lui dans une porte, hein, c'est impossible. Et il a un son à l'inverse de son gabarit, c'est-à-dire qu'on dirait presque du Paul Desmond quand il joue, c'est absolument sidérant. Il y a l'excellentissime Ted Nash à l'alto, flûte, piccolo, clarinette et au ténor également. Il y a Victor Goines, magnifique saxophoniste ténor et au clarinette. Walter Blanding, également au ténor, soprano et clarinette. Paul Nezzella au baryton, tout à fait excellent aussi. À la clarinette basse également. Il y a Dan Nimmer au piano, donc vous avez entendu. Carlos Henriquez à la contrebasse et Ali Jackson à la batterie. Voilà, je vous ai à peu près tout dit. C'est un orchestre qu'il faut absolument suivre de près, à la fois par la qualité de ces concerts, la qualité du choix des musiques, la qualité d'enregistrement, la qualité du son en public. Tout ça contribue à faire qu'il est tout à fait nécessaire de le regarder, de le suivre et de le soutenir. Et je dirais même, tout simplement, parce que les big bands ont tendance à disparaître de nos jours, évidemment parce que c'est lourd, c'est long, ça coûte cher, et peut-être est-ce un des derniers quasiment à encore exister, je dirais, avec une audience importante. Il y a l'orchestre de Count Basie qui continue, mais de manière, je dirais, anecdotique, comme celui d'Ellington. C'était au départ Mercer Ellington, son fils, qui s'en occupait. Maintenant, c'est devenu un petit peu anecdotique. Voilà, donc, ce triple album uniquement sur la musique de Wayne Shorter. Nous allons continuer avec Hammerhead. Pour l'occasion, a été arrangé par Sherman Blanding, c'est-à-dire le saxophoniste ténor. Et écoutez, rien à dire, la musique parle d'elle-même, c'est un magnifique concert. C'est parti, Laurent.

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Voilà, moi j'ai toujours bien aimé les big bands. Je sais que c'est une polémique avec certains de mes amis qui ne sont pas fanatiques des big bands. Ils ont tort, puisque j'avais commencé des émissions sur les trouvailles, notamment de The Fellman avec Fat John Mel Lewis. J'avais passé du Count Basie, évidemment. J'avais passé Duke Ellington. Il faut qu'on y revienne par ailleurs. Donc, voilà, les big bands, ça devient rare et c'est pour ça que c'est intéressant de les écouter, surtout dans ces occasions. Je vous mettrai évidemment sur ma page Facebook les photos des pochettes que nous passons, hein, comme à chaque fois, avec les titres que nous passons également. Donc, je vous rappelle, The Music of Wayne Shorter, concert du jazz at Lidcoll Center, enregistré en 2015, mais sorti en début d'année, que vous trouverez difficilement, mais envoyez-moi un mail à DK51, je vous donnerai l'ensemble des informations pour vous le procurer. Je vous rappelle donc qu'il y a évidemment Wayne Shorter au ténor et au soprano en leader, qui joue aussi. Il y a donc Wynton Marsalis, Ryan Keysor, Kenny Rampton, Marcus Printop aux trompettes, Vincent Garner, Chris Crenshaw, Elliot Masson aux trombones, Sherman Irby, Ted Nash, Victor Goines, Walter Blanding, Paul Netzella à la section de saxophones au pluriel, Dan Nimmer au piano, Carlos Enriquez à la contrebasse et Ali Jackson à la batterie. Et nous allons continuer. Alors, je vous ai sélectionné 4 morceaux parce que comme c'est un disque rare, eh bien, j'essaye de vous en faire profiter au maximum. D'un thème toujours de Wayne Shorter qui s'appelle Endangered Species, c'est-à-dire des espèces en danger. Évidemment, c'est particulièrement d'actualité. Et pour l'occasion, ça a été arrangé par Vincent Garner, qui est le chef de la section trombone. Voilà, c'est parti, Laurent, pour ce grand orchestre en platine dorée sur tranche et avec sertie de diamants.

Jazz Libre, Radio Libertaire 89.4, il s'agit donc de l'événement de ce triple album qui a reçu 11 Grammy Awards, dont un Lifetime Achievement Award. Voilà. Alors, je vous recommande évidemment l'écoute au complet de cet album, si vous arrivez à vous le procurer. Nous allons terminer sur un thème toujours de Wayne Shorter. Alors, Wayne Shorter, là, jouait du soprano. Il faut quand même dire que Wayne Shorter fait partie des derniers très grands qui ont participé à la construction de l'édifice jazz moderne, puisque Wayne Shorter a commencé chez Art Blakey et les Messengers. Ensuite, il est passé chez Miles Davis. Il a fondé Weather Report avec Joe Zawinul. Donc voilà, c'est quand même une carrière assez incroyable. Un musicien qui est allé très très loin dans une autre approche que celle de Coltrane. Il a été tout de suite une alternative, j'allais dire, du ténor de l'époque. Il y avait les trois grands, Rollins, Trane et lui. Voilà. Donc nous allons maintenant écouter The Three Marias, donc les trois Marias, et qui est pour l'occasion arrangé par le contrebassiste Carlos Enriquez. Voilà, c'est parti, et suite et fin de cet album.

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Il s'agissait donc du Jazz at the Lincoln Center, musique de Wayne Shorter, avec à la direction de cet orchestre Wynton Marsalis. Voilà. Nous allons maintenant continuer avec un autre événement, puisqu'il s'agit d'un quartet qui s'est reformé, qui s'était peu reformé depuis une trentaine d'années. Il s'agit de Joshua Redman au ténor, Brad Meldo au piano, Chris McBride à la contrebasse et Brian Blade à la batterie. À noter que McBride et Blade jouent avec Chick Corea et que McBride jouait aussi avec Wayne Shorter. Donc bon, voilà. Donc le titre de l'album s'appelle Round Again. Et écoutez, je suis toujours très mitigé par rapport à Brad Meldo, ça fait aussi partie des polémiques, mais je me propose de vous faire écouter les nouveautés et après, vous en faites ce que vous voulez. Voilà, soyons éclectiques et ouverts. Je vous propose donc dans un premier temps, si nous avons le temps, on écoutera peut-être un tout petit extrait d'un autre thème qui s'appelle Mo Honk, qui est, je crois, une composition de Brad Meldo. C'est parti, Laurent.

Jazz Libre, Radio Libertaire 89.4, il s'agit donc de Joshua Redman au ténor, Brad Meldo au piano, Chris McBride à la contrebasse et Brian Blade à la batterie. Et bien juste avant de passer la parole à Ypsilonia, dernier point dont je parlais évidemment hors micro, c'est que Brad Meldo a été l'élève de Fred Hirsch. Vous avez eu l'exclusivité d'une interview lorsqu'il était passé à Paris. J'ai pas pu avoir une interview lors de son dernier passage l'hiver dernier, c'est bien dommage. Mais je l'ai salué pour vous, voilà, c'est déjà fait. Voilà, donc le thème qu'on a écouté, qui s'appelle Mo Honk, qui est un jeu de mots évidemment, qui semble être un clin d'œil à Thelonious Monk, voilà. Et puis nous allons maintenant terminer sur Right Back Round Again. Et juste un dernier point, il me semble, mais que peut-être une tendance à l'heure actuelle, c'est que le jeu de Joshua Redman se rapproche un tout petit peu, ou peut-être celui de Donny McGaslin, sont assez convergents. Je trouve qu'il y a une certaine tendance des saxophonistes ténors américains à jouer sur ce mode-là. Voilà, peu importe, bye bye Fraternity Swing, soyons forts, rendez-vous dans 15 jours pour la suite des nouveautés, des événements, et on verra ce qui se présente à ce moment-là. J'en ai encore dans ma besace, rassurez-vous, il y en a pléthore. Voilà, Right Back, Round Again, Joshua Redman, Brad Meldo, McBride Blade, ça vient de sortir. Et rendez-vous dans 15 jours pour la suite de nouvelles aventures.

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Bonsoir à toutes et à tous. Vous êtes bien à l'écoute d'Epsilonia sur Radio Libertaire 89.4, la radio de la Fédération anarchiste, sans lieu ni maître ni publicité. C'est ravi pour cette première heure de mix dans cet Epsilonia en double aveugle numéro 133. On a commencé avec Daniela Casa et les titres Ricerca della Materia et Pericolo. C'était sorti sur réédité sous forme de compilation par Finder Keepers. Daniela Casa, qui a commencé sa carrière comme chanteuse dans la chanson italienne, pour après se tourner vers des expérimentations sonores, de l'électroacoustique, des morceaux un peu plus rock, notamment morceaux qu'elle a élaborés avec son compagnon et mari, bref. Bon, malheureusement, Daniela Casa a disparu assez précocement, suite à une maladie. Ce qu'on entend derrière, c'est Charles Edward, Tamiz Water Authority. Ça, c'était un long morceau qui était sorti sur A Tribute to Mark Rothko, Sub Rosa. Au programme ce soir, Franco Battiato, autre chanteur italien, qui lui aussi a alterné chansons et expérimentations. Delia Derbyshire, le célèbre The Dreams, ces récits de rêveurs par des acteurs mis en musique, mis en radio, par Delia Derbyshire à la BBC. Don Bradsham et son album Leather. Voilà, ça c'est un performeur de théâtre et musicien des années 70 en Angleterre. Et aussi il y aura du Faust. Voilà, et aussi j'ai oublié un dernier disque, j'en oublie toujours un. Oui, j'ai mis la pochette. C'est le Gruppo di Improvvisazione Nuova Consonanza. L'album c'est Eroina. Donc il gruppo dans lequel on retrouve les fameux Ennio Morricone, Egisto Macchi, Franco Evangelisti, Walter Bianchi et bien d'autres. Voilà, c'est un disque assez cocasse, avec pour chaque morceau un état d'esprit sous l'emprise d'une substance comme la chiche, l'héroïne, l'opium, ou dans un état, un sentiment de danger ou d'orgasme. Dans un état d'orgasme. Voilà. Ben, ça va nous faire un très beau mix, tout ça. On continue. Bonne écoute sur Radio Libertaire 89.4, la radio de la Fédération anarchiste. Epsilonia en double aveugle, numéro 133.

0: Après, on va se donner un petit tango tous les deux dans le studio.
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Bienvenue dans la seconde partie de cet Epsilonien en double aveugle numéro 132, un programme libre, sans thématique, sans focus, sans portrait, juste le choix de quelques titres pour régaler vos oreilles fatiguées par la chaleur écrasante. On commence tout de suite avec le projet Bord Brut, un projet à la fois musical et performatif, disons, avec des costumes, toute une mise en scène, de la danse, etc., etc. Un projet initié par Jonathan Bourgoun et Sophie Fuji vers 2015, qu'ils décrivent comme une déambulation costumée et bien entendu musicale. Alors un CD a été édité, ou plutôt réédité, par La Voix des Sirènes. La Voix des Sirènes, c'est un label fanzine en activité depuis plus de 20 ans et dont nous reparlerons à la rentrée. Réédité, je vous le disais, parce qu'il avait initialement été édité par La République des Granges, le label très actif, en cassette. Et c'est donc avec cette longue pièce Aurée d'antre, palimpseste de Bord Brut, que débute notre heure de couture sonore.

À l'instant, c'était Bord Brut avec cette longue pièce orée d'antre, un palimpseste. Vous écoutez Epsilonia, c'est en double aveugle, c'est sur Radio Libertaire et c'est sur 89.4 en FM. David Lee Myers, c'est le vrai nom d'un musicien peut-être plus connu sous son pseudonyme, celui d'Arcane Device. Un projet dans lequel il a longtemps utilisé un système de feedback qu'il avait lui-même mis au point et avec lequel il a enregistré une pelletée de CD, de cassettes, etc., etc. Myers s'est aventuré depuis quelques années dans d'autres voies créatives à l'image de ses deux titres aux forts accents électroniques, Periodic Table et Totemic and Hereditary. David Lee Myers.

0: On ne présente plus Pascal Comelade, un musicien qu'on a abondamment diffusé dans cette émission à une certaine époque, un peu moins depuis quelques temps. Allez, renouons donc avec lui, avec ce disque de 2020, qui a été enregistré avec toute une tripotée de musiciens qui l'entourent et dont certains bien connus par ici, comme Olivier Brisson ou Julien Bansillon. Roll Over Fuzz Manchu, c'est le titre que nous écouterons juste après son hommage à Raymond Roussel, avec lequel je vous propose de débuter cette séquence et qui s'appelle évidemment Des rails en mou de veau, pas d'ambiguïté possible. Mais juste avant ces deux courts titres, je vous propose l'écoute d'une autre pièce, c'est celle du duo The Tenses, tout droit sorti d'un album de 2014, intitulé Howard, un disque étrange, plein de citations sonores, de collages, de manipulations, plus ou moins brutales par ce duo de Tenses formé par deux membres de Smegma. À suivre donc The Tenses pour un titre et Pascal Comelade pour deux titres.
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l'instant de Ten Seas, je vous le disais un petit peu plus tôt, un duo composé de deux membres de Smegma. Vous écoutez Radio Libertaire, c'est sur 89.4 et c'est Epsilonia qui se prolonge en ce jeudi soir, mais comme depuis 40 ans. Baldrian Quartet, voilà un vrai quatuor de musiciens non classiques qui ont édité en 2022 ce disque avec une pochette reprenant tous les codes des fameuses pochettes du label de musique classique Deutsche Grammophon, l'encadré jaune, etc., etc. Un bien joli faux, si je puis dire. Mais c'est tout de même un vrai super groupe composé de musiciens électroniques, Godrens Badrout et Kai Fagashinski, du saxophoniste Christoph Kurzmann et de l'accordéoniste Jonas Kocher. Mais comme je vous le disais, les quatre musiciens jouent ici uniquement des instruments électroniques. Baldrian Quartet, Entschlummern sollst du, sollst entschlummern.

Et c'est avec ce titre de Baldrian Quartet que se referme la partie directe d'Epsilonia. Nous, c'est-à-dire Epsilonia en double aveugle, reviendrons au mois de septembre, le 3 septembre pour être précis. D'ici là, nous vous souhaitons une belle fin d'été, déjà une douce reprise. En tout cas, restez à l'écoute des programmes de Radio Libertaire, la voix sans Dieu ni maître de la Fédération anarchiste salutaire. À bientôt.

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